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pièces venues des quatre coins du monde et qui compte au total pas moins de 360 000 œuvres. Son directeur d'ailleurs, eh bien, il est de Nouvelle-Calédonie, il s'appelle Emmanuel Casarerou. Et pour finir, restons quand même dans la culture océanienne, même si le support est un peu différent et quelquefois même contesté par les spécialistes culturels de l'Océanie, car dans quelques jours va sortir une nouvelle version du film Moana, en français on dit Vaiana, un film cette fois-ci qui ne sera pas un dessin animé, mais en vue réelle avec Dwayne Johnson, un film qui, mine de rien, présente un certain nombre de légendes, surtout polynésiennes, y compris d'ailleurs en provenance de Tahiti et de Hawaï. Alors pour accompagner la sortie de ce film le 8 juillet, eh bien quoi de plus naturel pour Hawaiian Airlines de redécorer plusieurs de ses avions aux couleurs de Moana. Le premier de la série, c'est un Airbus A321neo, fraîchement repeint. Il a été présenté à la sortie de son hangar. Et il y en aura deux autres qui devraient aussi être repeints pour l'occasion et qui sortiront en juillet, un A330 et un Boeing 717. C'est d'ailleurs ce que la compagnie avait déjà fait en 2016 lors de la sortie du premier film, le dessin animé de Moana. Ainsi va la vie en Océanie. Je vous souhaite une bonne semaine.